Excellent mardi soir à vous, Jason, jusqu'à minuit. Très content de vous jaser ça. 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C'est demain, en fait, dès 18h, SOP actif à Lac Mégantic. 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

Excellent mardi soir à vous, Jason, jusqu'à minuit. Très content de vous jaser ça. 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C'est demain, en fait, dès 18h, Sop actif à Lac Mégantic. 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
3: C'est fou hein, comment ça passe vite la semaine à la presque déjà la fin du mois d'août, hein, les 6 heures précises en ce 26 août, déjà mercredi. Alors, Danny Côté qui reprend sa place au micro de Hit Country 106.7 et ça pour les 6 prochaines heures pour vous offrir la plus grande variété musicale country agrémentée de quelques bons sujets qui vont vous faire sourire. Et bien sûr, oui, ce matin, on va revenir sur le décès de cette grande dame de la chanson country américaine qu'on a appris hier après-midi, le décès de Dolly Parton. Donc aujourd'hui, sur le territoire de la MRC du Granit, c'est alternance de soleil de nuages avec 24, humidex 29. Quelques nuages pour ce soir et cette nuit avec 13. Demain, bien, on commence la journée avec du soleil suivi d'un ennuagement en PM et 60% de risque d'averse avec 26, humidex 31. Vendredi, on prévoit de la pluie à 60% avec 21 et retour du soleil pour samedi avec 21. 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Alors, ce matin, le mercure indique 14. Alors, au fur et à mesure que la journée avance, mes amis, le mercure sera à la hausse. Alors, il nous chante son hit « La Sainte Paix ». Voici Philippe Tremblay au 106.7 Hit Country.

Jusqu'à 9, c'est votre Country Club édition, ben oui, de ce mercredi à matin, milieu de la semaine. Ça passe tellement vite le temps avec Joseph Poirier qui vient de nous chanter Rodéo. Et en parlant justement de Rodéo, ben on va t'en proposer 4 la semaine prochaine, du 1er au 6 septembre pour la présentation de la 44e édition du Festival du Bœuf de Inverness. Donc, les amateurs de sensations fortes, vous serez servis à ça, mais également aussi, toi qui es adepte de la danse en ligne, on te propose également un chapiteau avec la danse en ligne hyper populaire, également aussi sur place, plusieurs kiosques de marchandises et plusieurs food trucks sur place, mais également aussi ce qui attire les foules d'année en année. 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Voici maintenant le Shack Hector avec les Cowboys Fringants à Hit Country.

Anthony Godette qui vient de nous chanter une petite bière et j'espère que c'est pas ça que tu prends à cette heure-ci. Oh my God, ça se peut pas. Donc prends une tasse de café, une tasse de thé, un verre de lait, un verre de jus d'orange, tout en prenant votre belle dose de musique country, mais pas une bière à cette heure-ci, voyons donc. Alors la chanteuse québécoise Marimé et l'animateur torontois George Stromboulopoulos sera aux commandes de la grande soirée d'étronisation au Panthéon des auteurs-compositeurs canadiens le 26 septembre pour bien sûr rendre un bel hommage à notre chanteur préféré, le grand rock voisine, auquel on va lui, bien sûr, lui rendre un bel hommage et aussi l'introniser au Temple des auteurs, compositeurs et canadiens. Donc, une marque de reconnaissance grandement méritée pour le 26 septembre pour le grand rock voisine. Voici une ancienne participante de l'émission La Voix qui fait maintenant une incursion dans le domaine de la musique country. Elle nous a offert il y a quand même presque déjà un an son premier album anglophone. Alors, elle nous chante son premier hit francophone, Fortune Tellers. Voici Sarah Van Der Zanne.

0: de sortir en début de semaine une toute nouvelle chanson qui risque de faire sensation dans votre cœur. Tripeux, tripeuse de bonne musique country nous prépare pour le printemps 2027 son troisième album en carrière. On l'aime beaucoup, beaucoup dans le domaine. Alors, c'est Vince Lemire qui a chanté Un jour ou l'autre. Alors, ça s'en vient vite. Dans un mois, jour pour jour, qu'on va nous proposer les MTV Video Music Awards, un gala qui, bien sûr, récompense les vidéoclips qui ont, bien sûr, suscité le plus d'intérêt au courant de la dernière année. Et dans la catégorie, bien sûr, vidéoclip country de l'année, on retrouve en nomination Ella Langley avec Chosen Texas, Casey Musgrave avec Dry Spell, Lainey Wilson Somewhere Over Laredo, Luke Combs Back in the Saddle, Chabos et Cargill, Stella Lefty à Boston et Tucker Wetmore Brunette qui va mettre la main sur cette statuette pour vidéoclip country de l'année pour les prochains MTV Video Music Awards. On va savoir le tout bien le 27 septembre prochain. On s'informe, on se jase détails de la météo et au détour, c'est Dan Darèche qui va chanter Solitaire.
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7: Bon mercredi, ici Louis-Philippe Arnoirel. Alors que la rentrée scolaire débute cette semaine pour de nombreux enfants, des données de l'Institut national de santé publique du Québec montrent que la couverture vaccinale est restée stable. Après avoir observé une baisse de la vaccination chez les tout-petits durant la pandémie, on ne note pas de baisse additionnelle en 2023. Selon l'INSPQ, la couverture pour les vaccins dus à la rentrée en 2023 était de 78,3% chez les enfants de 7 ans contre 78,4% en 2021. Selon des experts, le Québec est dans une bonne posture, mais cela ne s'est pas réalisé sans effort. Toujours en santé, les hospitalisations d'enfants et d'adultes ayant utilisé des trottinettes électriques ont augmenté de près de 40% au cours de l'année écoulée. C'est ce qu'a constaté l'Institut canadien d'information sur la santé dans un rapport publié hier. Il y a eu 837 hospitalisations l'année dernière entre avril 2025 et mars 2026, contre 601 au cours de la même période l'année précédente. Les fractures ainsi que les traumatismes crâniens et cérébraux figuraient parmi les causes les plus fréquentes d'hospitalisation des utilisateurs de trottinettes électriques. En politique, l'élection partielle fédérale qui aura lieu lundi dans Chicoutimi-le-Fjord au Saguenay-Lac-Saint-Jean s'annonce serrée. Le verdict des électeurs pourrait bien refléter leurs préoccupations face au coût de la vie ainsi qu'à la guerre tarifaire. Selon les bloquistes et les conservateurs, l'anxiété causée par le président américain Donald Trump est moins centrale que durant l'élection générale de 2025. Les libéraux, bien au contraire, croient que l'incertitude économique face aux droits de douane fait résonner leur message. Et par ailleurs, le premier ministre de la Colombie-Britannique, David Eby, encourage le premier ministre Mark Carney à envisager des mesures non tarifaires en réponse à la guerre commerciale avec les États-Unis. Il a notamment cité la remise en question de l'achat prévu d'avions de combat auprès des États-Unis et l'expédition de charbon américain depuis un port de la Colombie-Britannique. C'est ce qui complète vos actualités Arsenal Média. Passez une bonne journée sur nos ondes.
8: Météo. Aujourd'hui, c'est alternance de soleil de nuages avec 24, humidex 29. Quelques nuages pour ce soir et cette nuit avec 13. Demain, on commence la journée avec du soleil suivi d'un ennuagement et de la pluie à 60% avec 26, humidex 31.
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Ils sont de passage, eh bien, ce vendredi du côté de Stoneham, par la suite, le 5 septembre, un passage au Festival du Bœuf d'Inverness. Aussi, par la suite, à compter du 15 octobre, ils vont partir en grande tournée maintenant dans les salles de spectacle partout à travers le Québec. Alors, c'est le Blowbridge Band qui vient de nous chanter Lovin' Is Easy, ici même à Hit Country. Ils nous chantent maintenant un Bob Magané, c'est son premier hit en carrière. Voici maintenant Phil Leclerc.

Avec la grande rentrée scolaire qu'on vit en tant que parents cette semaine, mais également on s'en va vers le mois de septembre. Et lorsqu'arrive le mois de septembre, on sent que l'air rafraîchit, on ferme davantage les fenêtres, on s'en cabane de plus en plus. Et là, on a besoin quand même d'avoir de belles hauteurs dans nos demeures. Donc, on est présentement les grandes tendances pour qui feront bien sûr sensation cet automne. Côté chandelles parfumées, entre autres, on compte sur la chandelle sauge et agrumes qui risque de faire sensation. Même chose, entre autres, pour la chandelle parfumée à la tarte aux pommes. Oh, ça, c'est vraiment intéressant aussi. Une petite odeur de plage, le Coconut Beach également, qui risque de faire sensation encore. La fameuse bougie brioche à la cannelle, donc ça risque de faire sensation cet automne dans plusieurs demeures à travers la province pour la grande tendance côté fragrance dans le domaine des bougies parfumées. Voici Zach Chico avec Benjamin qui nous chante Good Time dans votre Country Club. 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

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Elle nous chante maintenant après minuit. Ben non, il est presque déjà 7h05. Voici Laurence Saint-Martin.

0: Et que ça passe vite, les temps, mes amis, sans bon sens. Alors, c'est Laurence Saint-Martin qui vient de nous chanter après minuit dans votre Country Club édition de ce milieu de semaine. Bonne nouvelle pour la comédienne, mais aussi actrice québécoise, Sophie Nélis, qui devient la nouvelle ambassadrice de la compagnie Burks. Puis là, tu te dis, ah, c'est quoi ça, Burks? Une compagnie de bijoux haut de gamme pour dames. Donc, ils ont fait appel, bien sûr, à cette comédienne et aussi actrice québécoise qui a vraiment la cote auprès des plus jeunes comme des plus grands. Donc, voilà une belle marque de confiance envers Sophie Nélis pour dire « Hey, toi, maintenant, tu deviens notre nouvelle ambassadrice pour promouvoir nos beaux bijoux. » Donc, voilà une belle marque de confiance de la compagnie Burks envers l'actrice ou comédienne québécoise Sophie Nélis. On s'informe dans quelques instants et passe un bon mercredi matin chez nous.
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1: L'Institut national de santé publique du Québec montre que la couverture vaccinale est restée stable. Après avoir observé une baisse de la vaccination chez les tout-petits durant la pandémie, on ne note pas de baisse additionnelle en 2023. Selon l'INSPQ, la couverture pour les vaccins dus à la rentrée en 2023 était de 78,3% chez les enfants de 7 ans contre 78,4% en 2021. Selon des experts, le Québec est dans une bonne posture, mais cela ne s'est pas réalisé sans effort. Toujours en santé, les hospitalisations d'enfants et d'adultes ayant utilisé des trottinettes électriques ont augmenté de près de 40% au cours de l'année écoulée. C'est ce qu'a constaté l'Institut canadien d'information sur la santé dans un rapport publié hier. Il y a eu 837 hospitalisations l'année dernière entre avril 2025 et mars 2026, contre 601 au cours de la même période l'année précédente. Les fractures ainsi que les traumatismes crâniens et cérébraux figuraient parmi les causes les plus fréquentes d'hospitalisation des utilisateurs de trottinettes électriques. En politique, l'élection partielle fédérale qui aura lieu lundi dans Chicoutimi-le-Fjord au Saguenay-Lac-Saint-Jean s'annonce serrée. Le verdict des électeurs pourrait bien refléter leurs préoccupations face au coût de la vie ainsi qu'à la guerre tarifaire. Selon les bloquistes et les conservateurs, l'anxiété causée par le président américain Donald Trump est moins centrale que durant l'élection générale de 2025. Les libéraux, bien au contraire, croient que l'incertitude économique face aux droits de douane fait résonner leur message. Et par ailleurs, le premier ministre de la Colombie-Britannique David Eby encourage le premier ministre Mark Carney à envisager des mesures non tarifaires en réponse à la guerre commerciale avec les États-Unis. Il a notamment cité la remise en question de l'achat prévu d'avions de combat auprès des États-Unis et l'expédition de charbon américain depuis un port de la Colombie-Britannique. C'est ce qui complète vos actualités Arsenal Média. Passez une bonne journée sur nos ondes.
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9: Deuxième heure de votre Country Club en ce milieu de semaine. Et oui, je sais, ça passe tellement vite. Le temps s'en va vers le dernier week-end du mois d'août. Imaginez-vous donc, ça comme pas de bon sens. Ça sent pas mal également le fameux retour à l'école, n'est-ce pas, avec l'apparition de nombreux autobus jaunes aujourd'hui. Alors, la prudence et aussi le respect des feux clignotants de ces autobus. Alors, Danny Côté qui est en poste au micro du 106.7 Hit Country, eh bien ça jusqu'à midi. Et d'ici 8h, on va revenir entre autres sur le décès de cette grande dame de la chanson à country américaine, la grande Dolly Parton également aussi. Je vais vous jaser de Lainey Wilson et de la série québécoise Indomptable. Météo maintenant pour Mégantic et les alentours. C'est alternance de soleil de nuages avec 24 midex 29. Quelques nuages pour ce soir et cette nuit avec 13. Demain, on commence la journée avec du soleil suivi d'un ennuagement, suivi d'averses à 60% avec 26 midex 31. De la pluie à 60% pour vendredi avec 21 toujours. Et la bonne nouvelle là-dedans pour la première portion du week-end, samedi, retour du soleil avec toujours le maximum prévu de 21 degrés. 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Et le mercure indique présentement, bien, 14 degrés. L'artiste qui s'apprête à chanter dans quelques secondes, bien, il est présentement en grande tournée. En plus, nous présente d'ici la fin décembre 6 concerts exclusifs avec son grand chum Luke Bryan pour nous proposer un show mémorable le temps de 6 concerts. Alors, toi qui aimes le country rock, tu seras vraiment servi à souhait. Voici son hit Don't Tell On Me. Place à Jason Aldean au 106.7 Hit Country.

Prochaine présence sur scène pour ce chanteur québécois, mais ça va se faire ce samedi 29 août prochain, la 11e édition du Festival Country Lobeniac qui commencera bien compter de demain. Alors, c'est Gab Foiré qui a chanté toujours mieux en solo. On sait qu'on va nous proposer dans quelques semaines à l'antenne de TVA le restant des 13 épisodes qu'il reste de la saison numéro 1 de la série québécoise Indomptable, qui on avait appris cette triste nouvelle en fin de printemps. Bien sûr, nous annonçant que, bien sûr, cette série québécoise ne serait pas de retour pour une saison numéro 2 à l'antenne de TVA. On sait qu'on nous avait proposé quand même les 12 premiers épisodes sur 25. Il en reste 13 à nous proposer. Bien là, présentement, le producteur du groupe Encore, Patrick Lauve, est bien présentement en pourparler avec le réseau TVA pour peut-être, bien sûr, faire une saison numéro 2 de cette série québécoise auquel, bien sûr, le country est en vedette. Mais bien sûr, produire une émission avec à moindre budget peut-être. Alors, on est bien sûr en grand pourparlers avec le réseau TVA et bien sûr la boîte de production du groupe Encore pour peut-être avoir une suite à tout ça. Mais c'est encore vraiment en embryon cette histoire-là, mais du moins c'est quand même un petit peu d'espoir pour les fans de la série québécoise Indomptable qui pourrait peut-être avoir, disons-le, une saison numéro 2, ça reste bien sûr à confirmer. Je te rappelle que t'es en plein cœur d'une super séquence dans ton mercredi matin. Voici maintenant une belle chanson remplie de soleil, de chaleur. Let's the country music play avec Low Cash et Parmani. Tellement content de vous savoir là ce matin.

abruptement ce printemps sa grande tournée américaine pour faire un détour en cure de désintox. Elle a célébré au courant des derniers jours 30 jours de sobriété. Alors, il sera bien sûr en pleine forme pour nous faire plaisir pour sa performance attendue bien samedi soir, toujours à Saint-Agapi. Alors, c'est Justin Moore qui a chanté Time's Kicking ici même à Hit Country. Voici maintenant Alex Warren avec General qui nous chante Bloodline.

0: Jusqu'à 9h, c'est votre Country Club édition de ce mercredi. Et par la suite, je passe également l'avant-midi avec vous autres en animant la première portion de Hit et Country au travail à partir de la semaine prochaine. Un tout nouveau concept d'émission vous sera proposé bien en avant-midi, mais également je serai toujours avec vous autres entre 9h et midi. Je pourrais vous en reparler bien demain, bien sûr, de cette nouvelle programmation qui va prendre d'assaut Hit et Country bien à partir de lundi prochain. Ça me tente de vous parler de cette chanteuse américaine qui a vraiment la cote et qu'on aimerait tellement ça la voir en performance au Québec, peut-être au Centre Vidéotron, encore au Centre Bell à Montréal, en parlant de la grande Lainey Wilson qui est toujours en grande tournée avec son méga spectacle Worldwide Tour qui remporte un succès assez incroyable. Mais en plus de faire sa grande tournée américaine, elle s'est découvert un tout nouveau passe-temps lorsqu'elle n'a pas de concert à son agenda. Puis là, tu te dis, hey, c'est quoi son nouveau passe-temps? Peut-être faire du tricotage? Non, c'est pas ça. Faire du macramé? Ben non, c'est pas ça. Elle adore faire l'observation d'oiseaux, notre chère Lainey Wilson nationale. Assez surprenant, merci. Elle s'est découvert une toute nouvelle passion pour l'ornithologie. Donc voilà, le tout nouveau passe-temps lorsqu'elle n'a pas de concert à son agenda, la grande Lainey Wilson. On s'informe, on se jase, détails de la météo et au détour, Ella Langley chante avec Morgan Wallen, leur méga hit I Can't Love You Anymore.
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5: Bon mercredi, ici Louis-Philippe Arnoirel. Alors que la rentrée scolaire débute cette semaine pour de nombreux enfants, des données de l'Institut national de santé publique du Québec montrent que la couverture vaccinale est restée stable. Après avoir observé une baisse de la vaccination chez les tout-petits durant la pandémie, on ne note pas de baisse additionnelle en 2023. Selon l'INSPQ, la couverture pour les vaccins dus à la rentrée en 2023 était de 78,3% chez les enfants de 7 ans contre 78,4% en 2021. Selon des experts, le Québec est dans une bonne posture, mais cela ne s'est pas réalisé sans effort. Toujours en santé, les hospitalisations d'enfants et d'adultes ayant utilisé des trottinettes électriques ont augmenté de près de 40% au cours de l'année écoulée. C'est ce qu'a constaté l'Institut canadien d'information sur la santé dans un rapport publié hier. Il y a eu 837 hospitalisations l'année dernière entre avril 2025 et mars 2026, contre 601 au cours de la même période l'année précédente. Les fractures ainsi que les traumatismes crâniens et cérébraux figuraient parmi les causes les plus fréquentes d'hospitalisation des utilisateurs de trottinettes électriques. En politique, l'élection partielle fédérale qui aura lieu lundi dans Chicoutimi-le-Fjord au Saguenay-Lac-Saint-Jean s'annonce serrée. Le verdict des électeurs pourrait bien refléter leurs préoccupations face au coût de la vie ainsi qu'à la guerre tarifaire. Selon les bloquistes et les conservateurs, l'anxiété causée par le président américain Donald Trump est moins centrale que durant l'élection générale de 2025. Les libéraux, bien au contraire, croient que l'incertitude économique face aux droits de douane fait résonner leur message. Et par ailleurs, le premier ministre de la Colombie-Britannique, David Eby, encourage le premier ministre Mark Carney à envisager des mesures non tarifaires en réponse à la guerre commerciale avec les États-Unis. Il a notamment cité la remise en question de l'achat prévu d'avions de combat auprès des États-Unis et l'expédition de charbon américain depuis un port de la Colombie-Britannique. C'est ce qui complète vos actualités Arsenal Média. Passez une bonne journée sur nos ondes.
0: Météo. Alternance de soleil et de nuages aujourd'hui avec 24, Midex 29. Quelques nuages pour ce soir et cette nuit avec 13. Demain, on commence la journée avec du soleil suivi d'ennuagement et de la pluie à 60% avec 26, Midex 31. 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

une chanson tellement réconfortante dans votre Country Club de ce mercredi à matin qui a mis en vedette, eh bien, Mumford & Sons, collaboration avec le grand Chris Stapleton. Les comparses ont chanté ensemble cette belle chanson Here. 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Et vous ne pas manquer dans ce show-là également, à compter de midi à 45, le top 3 dans les trois chansons les plus populaires du jour, toujours au niveau francophone. Voici maintenant JF Posé avec son hit « Whisky Info ».

parle abondamment ce matin sur les réseaux sociaux, également dans plusieurs quotidiens à travers le monde. On a appris hier après-midi cette triste nouvelle. C'est que la chanteuse américaine Dolly Parton, figure emblématique de l'industrie musicale aux États-Unis, depuis près de 70 ans, nous a quittés. Alors, des suites d'un léger combat contre le cancer, ça s'est fait quand même assez vite. Et merci d'après les dires de son neveu, que c'est ce qu'il annonçait au courant des dernières heures sur les réseaux sociaux. Donc, l'auteur, compositrice, interprète également aussi femme d'affaires assez incroyable, avec entre autres son Dollywood également. Elle avait même lancé cette année des truck stops à son effigie à travers les États-Unis qui remportaient un important succès. Alors, une grande dame qui nous a quittés à l'âge de 80 ans, la grande Dolly Parton. Donc, une pluie d'hommages à travers le monde dans les artistes, par les artistes country, autant ici au Québec que par les Américains également. Donc, elle a marqué beaucoup et beaucoup de gens par sa simplicité, également pour ses bons conseils pour les jeunes de la relève. Donc, voilà, on lève ce matin notre chapeau de cowboy à cette grande dame de la chanson country américaine qui nous a quitté hier à l'âge de 80 ans, la grande Dolly Parton. Et pour lui rendre un bel hommage ce matin dans le Country Club, eh bien, tiens, je vous replonge en 1983. Cette chanson était hyper, hyper populaire et même encore aujourd'hui, toi qui es adepte de la danse en ligne, tu danses encore sur cette chanson-là, sur ce méga hit, collaboration avec un autre regretté. Alors, elle est partie le rejoindre, Kenny Rogers. Donc, voici Island in the Stream, avec Dolly Parton et Kenny Rogers.

L'ultime rendez-vous de musique country au Québec approche, mes amis. Ben oui, le compte à rebours est maintenant commencé. Ça va commencer officiellement dès demain à Saint-Agapi pour la 11e édition du Festival Country Lotbinière. Elle sera un peu plus en performance bien demain après-midi sur la scène 100% francophone. Laurence Saint-Martin qui a chanté « Sèche tes pleurs » et autres artistes québécois qui seront en performance là-bas du côté du Festival Country Lotbinière, entre autres. Laurence Saint-Martin, comme je vous disais, Joël Vogue, également aussi Ariane Simard, Rick Duff, Sugar Crush, Sandrine Hébert, Chloé Leclerc, également aussi Gab Forêt et Doug Saint-Louis. Et bien sûr, les grandes têtes d'affiches qu'on attend avec impatience. Jeudi soir, Robin Ziders, Chase Beckham. Vendredi soir, Jordan Davis, Eddie King. Et samedi soir, Parker McCollum et Justin Moore. Donc, également aussi, on fait une place de choix à la danse country. Donc, ça se passe à Saint-Agapi, 27, 28 et 29 août prochain pour la 11e édition du Festival Country Lotbinière qui commence donc dès demain. Avez-vous hâte, les amis? Elle nous chante Roméo. Voici Mégane Bellepasse, un bon début de journée chez nous.

0: La portion à 7 à 8 de ton mercredi un matin a été complétée par Megan Lebel avec Roméo à surveiller en plus. Et bien, dans quelques semaines, elle va nous proposer un nouvel album qu'on attend avec impatience. On va procéder au déclenchement, bien sûr, des élections dans quelques heures, dans quelques jours même. On sait comme pas trop. C'est comme on est sur le qui-vive. Et là, bien, certains gens également dans le domaine de la vie publique québécoise qui se lancent également aussi dans une grande campagne électorale. Assez surprenant, merci. Alors, voilà, on parle entre autres de l'animatrice Claudine Desrochers, eh bien oui, qui se lance maintenant en politique pour les prochaines semaines. Donc, un fait assez surprenant, merci, dans sa carrière. Donc, le goût d'un tout nouveau défi. Alors, bonne chance pour l'animatrice Claudine Desrochers, qui, je vous rappelle, se lance en politique. Aïe, aïe, aïe, assez surprenant également. Et aussi, il y a d'autres comédiens, comédiennes qui se lancent en politique pour la prochaine campagne électorale. Mais là, on ne va pas parler de ça ce matin. Non, non, non, on ne parle pas de ça. Coup d'œil à l'information dans un instant. Restez bien branchés.
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1: 18,4 en 2021. Selon des experts, le Québec est dans une bonne posture, mais cela ne s'est pas réalisé sans effort. Toujours en santé, les hospitalisations d'enfants et d'adultes ayant utilisé des trottinettes électriques ont augmenté de près de 40 % au cours de l'année écoulée. C'est ce qu'a constaté l'Institut canadien d'information sur la santé dans un rapport publié hier. Il y a eu 837 hospitalisations l'année dernière entre avril 2025 et mars 2026, contre 601 au cours de la même période l'année précédente. Les fractures ainsi que les traumatismes crâniens et cérébraux figuraient parmi les causes les plus fréquentes d'hospitalisation des utilisateurs de trottinettes électriques. En politique, l'élection partielle fédérale qui aura lieu lundi dans Chicoutimi-le-Fjord au Saguenay-Lac-Saint-Jean s'annonce serrée. Le verdict des électeurs pourrait bien refléter leurs préoccupations face au coût de la vie ainsi qu'à la guerre tarifaire. Selon les bloquistes et les conservateurs, l'anxiété causée par le président américain Donald Trump est moins centrale que durant l'élection générale de 2025. Les libéraux, bien au contraire, croient que l'incertitude économique face aux droits de douane fait résonner leur message. Et par ailleurs, le premier ministre de la Colombie-Britannique David Eby encourage le premier ministre Mark Carney à envisager des mesures non tarifaires en réponse à la guerre commerciale avec les États-Unis. Il a notamment cité la remise en question de l'achat prévu d'avions de combat auprès des États-Unis et l'expédition de charbon américain depuis un port de la Colombie-Britannique. C'est ce qui complète vos actualités Arsenal Média. Passez une bonne journée sur nos ondes.
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10: Déjà à la troisième heure de votre Country Club en ce milieu de semaine, ça passe tellement vite le temps. Salutations à vous autres, êtes-vous présentement bien en mode travail? Vous êtes présentement sur les routes de la région, bien la prudence est de mise, ou encore vous êtes présentement bien en mode congé? Parce que toi, chanceux, chanceuse, tu fais des semaines de 4 jours et t'as choisi le mercredi comme jour de congé. Bien, merci beaucoup d'avoir choisi le 106.7 Hit Country. Danny Côté qui est en poste pour te divertir musicalement parlant. Avec la meilleure musique country d'ici à midi. Et d'ici à 9h, j'aurai la chance de te jaser, entre autres, de John Morgan, de Bonnie Exo et de même que des Brother Osborne. Météo maintenant pour la MRC du Granit. Aujourd'hui, un beau mercredi avec alternance de soleil de nuages avec 24, humidex 29 et quelques nuages pour ce soir et cette nuit avec Thérèse. Demain, on commence la journée avec du soleil suivi de nuages et de 60% de risque d'averse avec 26 humidex 31. Vendredi plutôt, je me passe à vendredi. C'est malade. Non, mais vendredi, de la pluie à 60% avec 21 et retour du soleil pour samedi avec 21 toujours et présentement bien en direct du studio Entrepôt Plancher Design, membre du réseau d'éco-surface à Nantes. Alors ce matin, le mercure est toujours stable à 14. L'artiste qui s'apprête à chanter dans quelques secondes nous prépare pour le mois prochain, plus précisément le 25 septembre, nouvel album. Lui aime beaucoup la plage et bien sûr les paniers, et je pense qu'il n'est pas le seul. Voici Carry On avec Kenny Chesney au 106.7 Hit Country.

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1: Ancien pompier, maintenant devenu un chanteur, il a lancé bien ce printemps son premier album en carrière, mais aussi fait partie du collectif de la relève à succès au Québec. C'est assez incroyable. Été 2026, comment ils sont populaires, classe moyenne. Donc, c'est Gabriel Fredette qui vient de nous chanter Le Bon Choix dans votre Country Club édition de ce mercredi. Alors, est-ce qu'elle a fait le bon choix? Ben, en tout cas, jusqu'à maintenant, c'est ce qu'elle a révélé en entrevue au courant des derniers jours en parlant de l'ex-conjointe à Jelly Ball. On est bien sûr revenu sur son divorce avec son ex, Jelly Ball, que bien sûr, ils étaient mariés ensemble depuis 10 ans. Ils avaient quand même beaucoup de projets en début d'année ensemble, même de fonder une famille. Et là, ben, tout ça s'est bien sûr écroulé au printemps lorsqu'ils ont annoncé qu'ils se, bien sûr, divorçaient les deux comparses. Alors, c'est bien sûr, c'est terminé en bonne entente entre Jelly Ball et Bonnie Exo. Mais là, on lui a demandé la question suivante, à savoir, comment tu vis ça dès maintenant, ton célibat, ma chère Bonnie Exo? Et jusqu'à maintenant, elle se porte très, très bien. Elle prend vraiment du temps pour soi maintenant pour faire de belles journées de ressourcement et de prendre du temps pour soi. Ça, c'est hyper, hyper important. Donc voilà, elle se porte à merveille malgré le divorce qu'elle a vécu au courant des derniers mois ce printemps. Alors pour l'ex-conjointe à Jelly Ball, Bonnie Exo. Celui qui s'apprête à chanter dans quelques secondes a vraiment la cote dans votre cœur. Il, bien sûr, il cumule son 6e numéro 1 en carrière. Il est tout jeune dans le domaine de la musique country. On l'adore et on l'adore tellement. Il nous chante Chevy Silverado. Voici Billy Zimmerman à ta radio Hit Country.

Il a vraiment une place de choix dans votre cœur, mes chers amis. L'appelons Max McNarn avec World Change Me. Vous savez que Max McNarn sera de retour au Québec dans quelques semaines, le vendredi le 11 septembre, pour participer à la 58e édition du Festival Western de Saint-Tite, qui sera bien sûr présenté, je vous rappelle, du 11 au 20 septembre prochain. Il a fait un détour il y a quelques jours quand même à l'assaut. Donc, il sera de retour au Québec à la demande générale. Tu te dis, oh, j'aimerais tellement ça de voir. Mais achète tes billets dès maintenant en te rendant directement via le site internet du Festival Western. Alors, bien sûr, ça s'est présenté son show sur la scène Le Champ. Alors, avis à tous les fans de Max McNarn. Voici une belle nouveauté pour conclure cette super séquence où le vent nous mène. Voici Vince Lemire.

Et là, t'as mis en doute ma présentation en te disant « Hey, Danny, il s'est trompé, c'est pas du Vince Lemire, ça, pantoute. » Mais la réponse est « Oui, mes amis, c'est chaud, chaud, chaud. » Ça a été lancé bien en début de semaine. Ça ressemble-tu pas mal à du Morgan Wallen capoté, capoté. Alors, c'est Vince Lemire qui a chanté « Où le vent nous mène ». Et Vince, bien, nous prépare un troisième album qui va se représenter, bien, nous, à cher public, à compter du printemps 2027. C'est tellement beau, ça. Belle nouveauté qui a tourné dans tes haut-parleurs au courant des derniers instants. En parlant toujours de nouvelles chansons, bien, il y a un groupe marquant de la musique country américaine qui va nous proposer, je vous rappelle, bien le vendredi 23 octobre prochain, un nouvel album en parlant des Brothers Osborne. Depuis déjà quelques jours, ils ont lancé un premier extrait justement, Bottle It Up. Voici un extrait du prochain album des Brothers Osborne.

0: un petit peu de banjo dans leur musicalité. Hein. C'est vraiment très, très, très accrocheur. Hein. On est habitué à avoir des gros stone rock. Un petit changement musical pour cette première chanson, Bottle It Up, avec les Brother Osborne, qui, en passant, va se retrouver sur leur nouvel album qui sera lancé à compter du vendredi 23 octobre prochain. On s'informe, on se jase, détails de la météo et au détour, elle a vraiment la cote, elle aussi. Taylor Swift s'amène au détour.
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5: Bon mercredi, ici Louis-Philippe Arnoirel. Alors que la rentrée scolaire débute cette semaine pour de nombreux enfants, des données de l'Institut national de santé publique du Québec montrent que la couverture vaccinale est restée stable. Après avoir observé une baisse de la vaccination chez les tout-petits durant la pandémie, on ne note pas de baisse additionnelle en 2023. Selon l'INSPQ, la couverture pour les vaccins dus à la rentrée en 2023 était de 78,3% chez les enfants de 7 ans contre 78,4% en 2021. Selon des experts, le Québec est dans une bonne posture, mais cela ne s'est pas réalisé sans effort. Toujours en santé, les hospitalisations d'enfants et d'adultes ayant utilisé des trottinettes électriques ont augmenté de près de 40% au cours de l'année écoulée. C'est ce qu'a constaté l'Institut canadien d'information sur la santé dans un rapport publié hier. Il y a eu 837 hospitalisations l'année dernière entre avril 2025 et mars 2026, contre 601 au cours de la même période l'année précédente. Les fractures ainsi que les traumatismes crâniens et cérébraux figuraient parmi les causes les plus fréquentes d'hospitalisation des utilisateurs de trottinettes électriques. En politique, l'élection partielle fédérale qui aura lieu lundi dans Chicoutimi-le-Fjord au Saguenay-Lac-Saint-Jean s'annonce serrée. Le verdict des électeurs pourrait bien refléter leurs préoccupations face au coût de la vie ainsi qu'à la guerre tarifaire. Selon les bloquistes et les conservateurs, l'anxiété causée par le président américain Donald Trump est moins centrale que durant l'élection générale de 2025. Les libéraux, bien au contraire, croient que l'incertitude économique face aux droits de douane fait résonner leur message. Et par ailleurs, le premier ministre de la Colombie-Britannique David Eby encourage le premier ministre Mark Carney à envisager des mesures non tarifaires en réponse à la guerre commerciale avec les États-Unis. Il a notamment cité la remise en question de l'achat prévu d'avions de combat auprès des États-Unis et l'expédition de charbon américain depuis un port de la Colombie-Britannique. C'est ce qui complète vos actualités Arsenal Média. Passez une bonne journée sur nos ondes.
0: Météo. Le mercure va atteindre aujourd'hui à 24, Midex 29 avec alternance de soleil de nuages. Quelques nuages pour ce soir et cette nuit avec 13. Demain, on commence la journée avec du soleil. Ennuagement suivi de 60% de risque d'averse avec 26, Midex 31.

Elle a lancé vendredi dernier la chanson-titre de son quatrième album. Mais c'est quoi le titre de la chanson? Bien, c'est Dolbo Mistassini. Alors, c'est la très énergique Sarah Dufour qui a chanté « Chu mêlé » justement. Bien, cette chanson-là bien, va figurer sur son album, son quatrième qui sera lancé, comme je vous disais, à compter du 24 septembre prochain. Elle va conclure sa grande tournée de festival été 2026 le dimanche 6 septembre pour un grand concert gratuit à Victoriaville au Parc Terre des Jeunes et en première partie. Un autre chanteur qu'on attend pas mal ici à Hit Country, un certain Fred Dionne. Donc, on vous attend en grand nombre lors du fameux long week-end de la fête du travail, le dimanche 6 septembre du côté de Victoriaville. Hurts Like You, voici la plus récente maintenant de Coetzee.

C'est un artiste assez incroyable qui suscite pas mal d'intérêt de votre part. Il collabore aussi avec la plus récente chanson de Ella Langley, Jaden, qui, boum, grimpe rapidement, je vous le dis, mes amis, au top 200 du Billboard country américain. C'est assez incroyable. Qu'on va dire également qu'il, bien sûr, nous propose cette belle chanson-là, Hurts Like You, qui, ça aussi, grimpe rapidement au Billboard. Donc, un artiste vraiment assez incroyable. Merci à surveiller pour les prochaines semaines. Autre artiste qui est vraiment très, très, très populaire, c'est le protégé à Jason Aldean, John Morgan, qui a lancé une toute nouvelle chanson au courant des derniers jours. En plus, il nous prépare un nouvel album dans quelques semaines. Donc, il nous a proposé au courant des derniers jours Once in a Miles. Et voici un extrait de cette belle nouveauté avec John Morgan.

C'est une chanson qui est écrite en moins de 2 heures avec son grand chum. Ils ont parlé au téléphone ensemble. Ils se sont dit, hey, on a des idées pour écrire une chanson. Boum, on se branche en Zoom et on compose. Et on écrit, bien sûr, paroles et musique de cette belle chanson-là. Once in a Mars, belle nouveauté de John Morgan. C'est ce qu'on s'est offert au courant des derniers instants. Alors, c'est présentement en vente sur toutes les bonnes plateformes. L'artiste qui s'apprête à chanter vraiment une crowd assez incroyable et qui le suit sur les réseaux sociaux. Et ça, de passage au Festival Western de Saint-Tite le jeudi 17 septembre 19h pour un grand concert 100% gratuit. Voici Harpin Lépine.

meilleure musique country, ben c'est chez nous que vous l'entendez avec les Rod Swamp, avec À notre tour, et à surveiller à compter de ce vendredi pour les fans du groupe québécois Le Marl, Marlo Band, et bien vont nous proposer une toute nouvelle chanson. Et toi qui aimes danser, ce sera une chanson idéale, et en plus, toi qui aimes un peu la décennie 90 dans cette musicalité-là, ben tu seras également servi à souhait. Donc ils vont nous proposer à compter de ce vendredi Cowgirl Crazy. Voici un extrait de seulement 10 secondes. Honky Tonk Wild. Voilà, c'est juste ça. Ce serait mis en vente à compter de ce vendredi sur toutes les bonnes plateformes. La nouvelle chanson du Mal Marlo Ben, Cowgirl Crazy, où on dansait autrefois. Voici William Cloutier avec Zach Chico. Je vous entends réagir.

0: Alors, on avait hâte d'entendre tout ça, cette belle nouveauté avec le Mal Marlowe Band à compter de ce vendredi. Mais seulement ça de disponible qu'on peut bien sûr porter attention à tout ça. Alors, on attend la chanson au grand complet à compter de ce vendredi. Ben voilà, c'est ce qui conclut votre Country Club de ce milieu de semaine. Ça passait tellement et tellement trop vite le temps. Un gros merci d'avoir passé un petit bout de la journée en ma compagnie. Et pour ceux et celles qui poursuivent avec moi tout au long de l'avant-midi, ben on passe l'avant-midi ensemble pour la première portion de Hit Country au travail. On débute tout ça au détour avec une heure de musique sans interruption. Restez bien branchés.
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0: Je vous souhaite un très très bel avant-midi au son de la meilleure musique country en ce milieu de semaine. On est le 26 août en plus. Bien, aujourd'hui, c'est la journée mondiale du chien. Alors, si vous êtes propriétaire d'un chien, bien, vous êtes vraiment à l'honneur. C'est lui, votre toutou qui est vraiment à l'honneur. Donc, faites-lui plaisir. Eh bien, nous, on vous offre du bonheur musical 24

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Quelle chanson assez accrocheuse. Merci dans cette super séquence avec Post Malone et le grand Blake Shelton, Pour Me a Drink. Avez-vous hâte d'entendre des nouvelles chansons de la part de Post Malone? Comme on dit dans Bon Québécois, on est comme genre dû. Alors espérons qu'on pourra avoir de belles surprises peut-être pour cet automne de sa part. Voici une autre belle dans cette super séquence que vous faire, bien sûr, danser, encore chanter. Toi qui es présentement en mode travail, voici Chabosé. Girl,

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Elle est toujours en grande tournée avec son plus récent spectacle Cloud de Number 9 et qui remporte un important succès. Si jamais ça fait partie de vos plans de vous rendre peut-être cet automne à Nashville, ben un détour s'impose à sa boutique auquel on vend juste des affaires à son effigie auquel la couleur rose est en vedette. Également aussi les glitters sont également en vedette. Elle adore tout ce qui brille. Meghan Maroney qui a chanté Beautiful Thing. Voici maintenant John Fardy.

rendre dans la série Hannah Montana, revisité à la manière d'un cowboy en plus, un cowboy beauceron, Phil Lauzon, qui a chanté The Climb. C'est également popularisé par Miley Cyrus, également cette belle chanson-là. On aime bien mieux celle de Phil Lauzon quand même dans cette super séquence. Voici Ella Langley et Morgan Wallen avec I Can't Love You Anymore.

Un de ses passe-temps préférés lorsqu'il n'a pas de concert à son agenda, c'est bien sûr passer du temps en forêt, en faire du motocross. Oh! Je pense qu'il n'est pas le seul à aimer ça, faire du motocross. C'est Josh Ross qui était en vedette pour Été Country au travail. Voici Jonathan Hood. Tu te souviens?

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3: Ici Michel Scarpino, un gouvernement conservateur dirigé par Éric Duhem réduirait l'impôt des entreprises de 59% dans un premier mandat. M. Duhem en fera l'annonce ce matin. Il proposera de réduire graduellement le taux de l'impôt sur le revenu des sociétés de 11,5 à 4,7%. La diminution devrait alléger le fardeau fiscal des entreprises de 23 milliards. Le premier ministre de la Colombie-Britannique, David Eby, encourage Mark Carney à envisager des mesures non tarifaires en réponse à la guerre commerciale avec les États-Unis. Il estime que la réponse d'Ottawa passe à côté d'éléments clés. Il a notamment cité la remise en question de l'achat prévu d'avions de combat auprès des États-Unis et l'expédition de charbon américain depuis un port de la Colombie-Britannique. Et puis alors que la rentrée scolaire débute cette semaine pour de nombreux enfants, des données de l'Institut national de la santé publique du Québec montrent que la couverture vaccinale est restée stable. Cette couverture pour les vaccins dus à la rentrée scolaire en 2023 était de 78,3% chez les enfants de 7 ans contre 78,4% en 2021. C'était vos actualités Arsenal Média.
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10: Comment ça se passe chez vous dans votre mercredi avant-midi, deuxième heure de Hit Country au travail. Alors, Danny Côté qui est en poste jusqu'à midi. On revient bien sûr sur le décès de cette grande dame de la chanson country américaine, la grande Dolly Parton, qui est décédée à l'âge de 80 ans. Bien sûr, on voit passer beaucoup, beaucoup de beaux témoignages d'artistes qui ont bien sûr rencontré cette grande dame, Dolly Parton, qui a également changé leur vie. Donc, bien sûr, également, on va mettre en berne les drapeaux sur son Dollywood national, bien sûr, pour les prochains jours. Donc voilà une pluie d'hommages qui afflue les réseaux sociaux suite au décès de cette grande dame de la chanson en country, la grande Dolly Parton. En réserve musicale dans quelques instants, Jason Aldean avec Don't Tell On Me, en gros hit de l'heure chez nous, mais pour l'instant on attend avec impatience, espérons-le peut-être pour cet automne quelque chose de nouveau de sa part. Alors il nous chante Outskirts, voici maintenant Sam Hunt et passe un bon mercredi avant midi.

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Ils seront de passage dans quelques jours du côté de Stoneham et par la suite, ils seront de passage à la 44e édition du Festival du Peuple de Inverness, le Blowridge Band qui va chanter « Eye on You » pour « It's a Country au travail ». Voici Laurent Saint-Martin.

Et elle aussi sera de passage la semaine prochaine à la 44e édition du Festival du Bœuf d'Inverness qui attire beaucoup, beaucoup de cowboys et de cowgirls à travers la province. Également aussi pour les amateurs de sensations fortes lors du Festival du Bœuf, à ne pas manquer les quatre rodéos auxquels, bien sûr, les taureaux sauvages seront en vedette. Également aussi, à ne pas manquer le fameux souper au bœuf braisé qui attire les foules. Également aussi, la danse en ligne est en vedette. Et plusieurs également spectacles qui vous attendent. Donc, ça se passe du 1er au 6 septembre. La 44e édition du Festival du Bœuf de Inverness. Voici Stella Lefty. 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

Il sera en performance, eh bien, samedi après-midi sur la scène francophone de la 11e édition du Festival Country Lobinière d'Aug-Saint-Louis avec Je veux décamper. Voici un duo qui grimpe rapidement au top 200 du Billboard Country américain. Jaded, voici Coetzel et Hillel Langley.

0: La relève Conchoué était en vedette au courant des derniers instants. C'est lui qui vient de conclure cette super séquence dans votre mercredi en parlant de Matt Carrière avec Summer Night. Et comment ça se passe votre avant-midi jusqu'à maintenant, toi qui es présentement bien en mode de travail? Oui, tu réussis quand même à clencher pas mal de dossiers. T'es bien tranquille dans ton bureau à nous écouter en cachette. Oh ben. On s'affirme maintenant qu'on aime la bonne musique country. Plus de cachette à faire. Ben non, c'est comme la grande tendance de l'heure d'aimer la bonne musique country. Et toi qui es présentement sur les routes de la province, la prudence est de mise également. Soyez prudents aux abords des fameux chantiers routiers parce qu'on a pas mal sur les routes de la province des fameux chantiers routiers. On se jase les détails de la météo et au détour, Jelly Roll.
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0: Météo. Notre mercredi se passe avec alternance de soleil de nuages avec 24, humidex 29 et quelques nuages pour ce soir et cette nuit avec 13. Demain, on commence la journée avec du soleil suivi d'un ennuagement et de la pluie à 60% avec 26.

Auteur, compositeur, interprète, mais aussi c'est un homme d'affaires dans la vraie vie, Gab Forêt. Tu dis, oh, ouais, qu'est-ce qu'il fait? Mais c'est un coiffeur et aussi un tatoueur. Il a même ouvert récemment son propre salon de coiffure et de tatouage en banlieue de la grande métropole. Donc, peut-être même aller te faire coiffer par Gab Forêt, ce serait malade. Donc, Gab Forêt qui a chanté Appel manqué. Et je te rappelle que t'es en plein cœur d'une super séquence. Kane Brown s'amène avec sa bombe Woman. Mais pour l'instant, voici la grosse bombe de l'heure de Morgan Wallen. Voici Don't Wait, passe un bon mercredi. 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

Jamais dans le domaine musical au Québec, ils ont marqué quand même pas mal et pas mal de générations, les Cowboys Fringants qui ont chanté droit devant. Voici Classe Moyenne, collaboration avec Orange Lessard, celui qui porte toujours des bobettes blanches. 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
6: Ici Michel Scarpino. Un gouvernement conservateur dirigé par Éric Duhaime réduirait l'impôt des entreprises de 59% dans un premier mandat. M. Duhaime en fera l'annonce ce matin. Il proposera de réduire graduellement le taux de l'impôt sur le revenu des sociétés de 11,5 à 4,7%. La diminution devrait alléger le fardeau fiscal des entreprises de 23 milliards. Le premier ministre de la Colombie-Britannique, David Eby, encourage Mark Carney à envisager des mesures non tarifaires en réponse à la guerre commerciale avec les États-Unis. Il estime que la réponse d'Ottawa passe à côté d'éléments clés. Il a notamment cité la remise en question de l'achat prévu d'avions de combat auprès des États-Unis et l'expédition de charbon américain depuis un port de la Colombie-Britannique. Et puis alors que la rentrée scolaire débute cette semaine pour de nombreux enfants, des données de l'Institut national de la santé publique du Québec montrent que la couverture vaccinale est restée stable. Cette couverture pour les vaccins dus à la rentrée scolaire en 2023 était de 78,3% chez les enfants de 7 ans contre 78,4% en 2021. C'était vos actualités Arsenal Média.
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Et la pornon Greenwoods. Là, tu te dis, ah, qu'est-ce que tu viens de dire là, Danny? Greenwoods, alors il a chanté à Tempête. Et moi, la première écoute, que quand j'ai reçu ça dans ma boîte à courriel, je me suis dit, ah, ça ressemble tellement à du Chabot. C'est assez incroyable avec son méga hit A Born to Die. Donc, c'est 100% de chez nous, Greenwoods. Alors, c'est ce qu'on s'est offert au courant des derniers instants. Matt Lang s'amène avec She Stole My Truck. On attend avec impatience son nouvel album prévu pour cet automne, And That Bad. Mais pour l'instant, comment pour juste cette super séquence avec la balade de Luke Combs. 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

C'est un chanteur de la région de l'Estrie, Frank Barnes, et qui a chanté « Juste une bière froide ». Et soyez-y, bien cet après-midi, à compter de 15h, lorsque, bien sûr, dans la deuxième portion de Hit Country, on travaille avec Sylvain Caron. Donc, il va vous proposer, à compter de 15h, les trois chansons anglophones les plus populaires par vous autres. Cowboy Cowgirl de partout à travers la province, bien branché à nos quatre fréquences. Ou encore, tu nous écoutes également via notre site Internet, le hitcountry.com. Donc, ça se passe, cette grande compilation-là, la présentation, à compter de 15h tantôt. Pour être concho travail PM.

0: L'ultime rendez-vous de musique country au Québec démarre en grande trompe et bien demain après-midi du côté de Saint-Agapé pour la présentation de la 11e édition du Festival Country Le Bénière avec, entre autres, côté artistes de renom qui seront de passage sur la grande scène, entre autres, Warren Zider, Chase Beckham, Jordan Davis, Ellie King, Parker McCollum, Justin Moore, également aussi on fait une place de choix pour les adeptes de la danse country, également aussi plusieurs food trucks et kiosques de marchandises sur place. Il a même fait place une place de choix sur la scène 100% francophone extérieure. Donc ça se passe 27, 28 et 29 août à Saint-Agapier pour le Festival Country Le Bénière. À venir, Ella Langley.
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0: Météo. La Mercure va atteindre aujourd'hui à 24 et Midex 29 avec alternance de soleil de nuages et quelques nuages pour ce soir et cette nuit avec 13. Demain, un mélange de soleil de nuages suivi d'averses à 60% avec 26 et Midex 31 et de la pluie pour vendredi.
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1: Les plus grands noms, les plus grands hits country, ben c'est chez nous que vous les entendez avec Gabrielle Fredette qui a bien sûr a chanté Le Bon Choix. Je peux te dire une chose, toi, t'as fait le bon choix de toujours choisir la plus belle des radios hits country. Voici maintenant le Blue Ridge Band.

0: avec tout ce qui se passe présentement dans la fameuse guerre commerciale entre les États-Unis et le Canada, ben toi qui s'apprêtes peut-être à faire des rénovations dans ta demeure pour cet automne, ben je t'avertis dès maintenant, même on a fait un important avertissement à nous, chers consommateurs, en disant préparez-vous parce que dans un mois, importante hausse des coûts de matériaux de construction. Donc, si tu prévois faire des petites rénovations, ben petit conseil que je te donne, va donc faire ta réserve dès maintenant avec une importante hausse avec cette fameuse guerre commerciale entre les États-Unis et le Canada. On s'en passerait, disons. Voici maintenant Taylor Swift.
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annoncé la chanson titre de son quatrième album qui sera lancé à compter du 24 septembre prochain. Alors, c'est la très énergique Sarah Dufour qui a chanté Dolbo Mistassini dans Hit Country au travail. Voici maintenant Vince Lemire avec À la bonne place et quel bonheur de vous savoir là ce milieu de semaine.

0: On a le ventre qui gargouille à cette heure-ci, ben c'est tout à fait normal. On est à quelques minutes de l'heure du lunch. Alors profitez-en pour bien vous changer les idées. Remplissez-vous bien le bedon au son de la meilleure musique country. Mon nom est Danny Côté. On va se retrouver sans faute demain matin à compter de 6h. Jeff Routier prend la relève pour le lunch 100% Québec. À ne pas manquer, It Country au travail PM avec Sylvain Caron. Et votre début de soirée commence avec Paul Chapman. Mon nom est Danny Côté. Bonne heure de lunch, à demain dès 6h.
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4: Bonjour, ici Boris Chassaigne. Un gouvernement conservateur à Québec dirigé par Éric Duhaime réduirait l'impôt des entreprises de 59% dans un premier mandat. En pleine guerre tarifaire avec les États-Unis, M. Duhaime propose de réduire graduellement le taux de l'impôt sur le revenu des sociétés pour le faire passer de 11,5 à 4,7%. Selon toute vraisemblance, le coup d'envoi de la campagne électorale sera officiellement donné demain. Les partis en profitent pour annoncer de nouvelles candidatures. L'entreprise Meta a conclu un accord à l'amiable afin de mettre un terme à un procès historique portant sur la dépendance des adolescents aux réseaux sociaux. L'entreprise californienne accepte de verser 17 milliards de dollars américains et à mettre en place des mesures de protection pour les mineurs sur Facebook et Instagram. Des dizaines d'États américains avaient traîné Meta en cours. C'était vos manchettes.
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11: Bienvenue à la table musicale du lunch 100% Québec. C'est Jeff qui s'installe jusqu'à 13h pour t'accompagner avec le meilleur menu musical, notamment 100% québécois. C'est ce qu'on vous propose chaque midi de semaine pour le lunch 100% Québec. On aura bien sûr la nouveauté du jour avec le buzz vers 12h30 ou aux alentours d'eux. Et en fin de portion d'émission, on vous présente le top 3, les chansons les plus populaires de l'heure. Mais pour débuter tout ça, on a la formation Grand Ours avec Au Nord Bar. C'est très rythmé d'ailleurs. Oui, Daniel, avec tout ce qu'on a voulu, mais on débute avec des gars qui font dans le folk, dans le new country, mais dans le pop aussi. Voici deux frères avec Nirvana.

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1: La formation Grand Ours était là. D'ailleurs, ça, c'est un collectif musical qui s'est formé en 2023 avec plusieurs artistes qu'on connaît. Andy Thériault, Brittany Cannell, Francis de Grand Prix, Fred Dionne, Guillaume Lafont, Phil G. Smith et Vince Lemire avec leur chanson « Au Norbar ». La prochaine, elle est signée Joseph Poirier maintenant.
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0: Le Buzz qui tourne sur le coup de midi 15 avec Le Monarque et Atemi autour du résident Charlevoix. Voici Philippe Tremblay maintenant.
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0: Très populaire, le regroupement d'artistes des collectifs musicaux, c'est ce qu'on vient de s'offrir avec la formation Classe Moyenne et leur chanson Classe Moyenne. Et un peu plus tôt, on avait eu droit à un autre collectif, Grand Ours. Donc, le regroupement de plusieurs artistes de la relève, ben, ça fait en sorte qu'on peut partager, mais surtout s'offrir de l'excellente musique à saveur country. Vous restez là parce que d'ici la fin d'émission, on vous présente le top 3 avec les 3 chansons les plus populaires, celles que vous souhaitez entendre et surtout que vous souhaitez chanter, pourquoi pas. OK, au retour, on brasse la cabane un peu avec Droit Devant et Lex Rose. Il y aura aussi Back Roads avec Fred Dionne, mais toujours la meilleure musique. C'est ici que ça se passe pour le lunch 100% Québec sur ta radio préférée Hit Country. Hey, bon midi tout le monde.
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1: Un peu plus tôt cette semaine, je vous ai parlé de surprise à l'antenne. Ouais, il y aura du nouveau pour la radio Hit Country. Il y aura une nouvelle arrivée. Ouais, du côté de la capitale nationale dans la grande région de Québec. On va retrouver maintenant une radio Hit Country. On est très content de cette belle nouvelle. Meilleure musique avec Laurence Saint-Martin.
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2: Ouais, on vient de s'offrir Québec Redneck Bluegrass Project, que j'aime beaucoup. Cette poésie musicale avec tout seul pour le lunch 100% Québec sur Hit Country. Le top 3 fait place à presque des habitués par les temps qui courent. Justin Roy est là en trio avec la participation de Gab Fredette et de King Melrose. En numéro 3, on retrouve « On s'en fait pas ». Numéro 2, une artiste qu'on retrouve fréquemment dans le top 3 parce qu'elle est jeune, parce qu'elle est belle, parce que surtout elle a plein de talent. « Ciao bye » avec Laurence Saint-Martin. Donc, c'est parti pour le top 3 pour aujourd'hui, mercredi 26 août. Au numéro 3, « On s'en fait pas ». Voici Justin Roy sur ta radio « Hit Country ».
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2: En troisième position pour aujourd'hui, on retrouvait Justin Roy, On s'en fait pas, avec la participation de Gab Fredette et King Melrose. Au numéro 2, Laurence Saint-Martin avec Ciao Bye. Elle qui est un peu partout sur la route au Québec. Elle a fait plusieurs festivals à saveur New Country un peu partout dans la province. Mais que voulez-vous? Le New Country, ça devient de plus en plus populaire et c'est ça la bonne nouvelle. On est en mesure d'en profiter. Au numéro 1, on retrouve un artiste qu'on ne connaissait pas il y a un an à peine. Il vient de la belle région de la Lanaudière. Numéro 1 pour aujourd'hui, mercredi 26 août, on retrouve Harpin Lépine et la chanson « Chance que voici » pour le top 3 pour le lunch 100% Québec.
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1: Merci à vous d'avoir été là. Je vous souhaite une agréable journée, un bon mercredi. Sylvain Caron sera là aux alentours de 14h pour vous accompagner tout l'après-midi. Juste avant l'arrivée à 17h de Pod Chatman, demain 6h, meilleur réveil avec Danny Côté et le Country Club. Salut tout le monde, à demain, midi, bye!
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5: Bonjour, ici Boris Chassaigne. Les partis politiques québécois sont sur la ligne de départ. La première ministre Christine Fréchette rencontrera jeudi à 10h30 la lieutenante-gouverneure du Québec en vue du déclenchement de la campagne électorale. La campagne va durer 39 jours, ce qui est le maximum prévu par la loi. Deux employés d'Air Canada ont été arrêtés par la Gendarmerie royale du Canada. Ils sont accusés de trafic de cocaïne et de cannabis à partir de l'aéroport Montréal-Trudeau. L'enquête avait été ouverte en mai dernier, après l'interception de plus de 60 kg de cocaïne dans des sacs à dos provenant d'un vol de Punta Cana en République dominicaine. Et l'entreprise Meta a conclu un accord à l'amiable avec des dizaines d'États américains et met un terme à un procès historique portant sur la dépendance des adolescents aux réseaux sociaux. L'entreprise californienne accepte de verser 17 milliards de dollars américains et de mettre en place des mesures de protection pour les mineurs sur Facebook et Instagram. C'était vos manchettes.
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6: Si Michel Scarpino, la première ministre Christine Fréchette rencontrera demain la lieutenante-gouverneure du Québec, ce qui pavera la voie au déclenchement de la campagne électorale. Selon l'agenda de la première ministre transmis ce matin, un conseil des ministres est prévu à 10h, après quoi Mme Fréchette doit rencontrer Manon Jeannotte. Les élections québécoises sont prévues le 5 octobre prochain. Selon les autorités népalaises, 24 Canadiens sont portés disparus après des crues soudaines survenues mercredi dans une zone frontalière entre le Népal et la Chine ont fait au moins 98 morts et fait en sorte que des centaines de touristes, de travailleurs et d'autres personnes manquent à l'appel. Des images prises par drone montraient des routes détruites et des bâtiments ensevelis. Et puis Tim Curry, un acteur de genre qui a incarné toute une galerie de méchants excentriques et savoureux au théâtre et au cinéma, notamment le Dr. Frank Anfurter dans The Rocky Horror Picture Show, est décédé. Il avait 80 ans. La cause du décès n'a pas été révélée. C'était vos actualités Arsenal Media.
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13: Alors, les amis, sur le 106.7, c'est votre radio It's country avec Sylvain Caron qui vous accompagne avec à surveiller en cours d'émission. Évidemment qu'on va revenir sur le décès de Dolly Parton avec une petite programmation légèrement modifiée. On a quelques chansons à vous proposer de Dolly Parton cet après-midi à travers notre programmation musicale. Également des travaux qui sont effectués pour ce qui est d'une piste cyclable, notre piste cyclable chez nous. On va en reparler tantôt. Vous allez pouvoir en profiter encore, mais les travaux d'asphaltage qui sont à commencer sous peu. Avec ce soir un ciel partiellement nuageux. Belle journée demain. Il y a un bémol au niveau des risques d'averses qu'on a augmenté pour la journée de demain. On pourra y revenir un petit peu plus tard tantôt avec, bien sûr, plein de sujets pour vous autres cet après-midi. Et on va commencer le show avec Jason Aldean. Et on vous retrouve tout de suite après sur votre radio du 106.7. Merci d'être fidèles.

Bien sûr qu'on va revenir sur le décès de Dolly Parton. On vous en avait glissé mot hier de son décès avec une chanson qu'on vous a fait entendre justement de l'artiste. On va y revenir au cours des prochains instants. Thomas Strutt s'installe. Collaboration Jordan Davis. Guillaume Frenette s'amène également au cours des prochains instants et se poursuit ce mercredi sur votre radio Hit Country. Évidemment qu'on en aura une chanson de Dolly Parton à vous faire entendre dans quelques instants.

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Donc, au décès de la grande Dolly Parton, on y revient avec bon nombre de réactions à travers le monde, évidemment, à commencer par les États-Unis qui ont décrété avec beau message de Donald Trump sur les réseaux sociaux que les drapeaux sont en berne pendant une semaine. Évidemment qu'elle a marqué l'histoire de la musique, Dolly Parton. C'est le symbole suprême de l'ambition au féminin. On peut qualifier l'artiste ainsi avec ses immenses succès au cinéma, succès bien sûr musical. Et peut-être une petite anecdote.

0: Anecdote comme ça, parce que bon, on le répète souvent, mais sa chanson, parce que c'est sa chanson, I Will Always Love You, qui a été reprise par Whitney Houston, rappelez-vous, pour le film de Bodyguard. Ben, Elvis Presley voulait cette chanson-là. Oui, à une certaine époque, et Dolly Parton avait refusé. Et pour ce qui est des réactions, ça arrive de partout, même chez nous au Québec, avec les grands de la musique country, Paul Darèche, qui ont réagi, Guylaine Tanguay également. Et on se pose la question à savoir qu'adviendra-t-il de sa comédie musicale qui devait prendre l'affiche en 2027. Elle y travaillait là-dessus là, jusque dans les derniers moments. On vous l'a fait entendre, bien sûr, avec un de ses grands complices à travers sa grande carrière, Kenny Rogers et Dolly Parton.
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Et nos artistes de country, parfois se mêlent de politique. Jelly Roll a fait des siennes au cours des dernières heures dans une émission à grande écoute aux États-Unis. Je vais pouvoir revenir avec tout ça tantôt, le temps de vous tourner cette reprise du grand classique de Kid Rock et également Sheryl Crow avec Clément Jacques, Marie-Mé, la chanson « Picture ».

0: General a fait parler de lui hier alors qu'il était invité, l'animateur invité du Jimmy Kimmel Live, en plaisantant sur le fait qu'il avait perdu tellement de poids ces dernières années que cela équivalait à Donald Trump entier, et en traitant amicalement, on va dire, le président américain de gros cochon dans son monologue d'ouverture lundi soir. Jerry Roll a donc expliqué que dans sa perte de poids, avait mentionné aussi que Donald Trump, lui, en avait pris du poids pendant ce temps-là. Et donc, ça fait partie un petit peu de ses boutades de Jerry Roll, il y a 41 ans, qui mentionnait que j'ai perdu un Donald Trump entier avec tout le poids, 136 kilos. C'est vrai qu'il est en grande forme, Jerry Roll, depuis maintenant quelques temps. Alors que, on va passer aux choses un peu plus sérieuses. Détails de la météo tantôt et l'excellent Morgan Wallen en musique.
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0: Météo. On a pour ce soir un ciel partiellement nuageux, minimum à 13 degrés. Je parlais de changement de garde pour demain. On a un ciel généralement soleillé, certes par la suite en nuagement, tôt en après-midi, un 60% de risque d'averse et risque d'un orage avec un maximum à 26, humidex à 31.
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1: Demain soir, elle sera des artistes en spectacle, tout juste avant Chase Beckham et Warren Zeders, à part de ça. Laurence Saint-Martin, qu'on vient d'entendre en musique, qui sera au Festival Country de Lotbinière. Ça débute dès demain. Dans quelques instants, du cinéma québécois, parce qu'on aura un automne chaud de bons films à surveiller dans les salles de cinéma. On va pouvoir y revenir après. Phil J. Smith pour la musique.

film québécois à surveiller au cinéma au cours de l'automne prochain. Et c'est encore une fois quand même une belle cuvée qui nous attend pour des films québécois qui sont à surveiller. Il y en a un, moi, qui m'intéresse plus particulièrement du côté un peu plus sportif. Mais ce sera à surveiller le 25 septembre pour le film Pauline Julien, Femme de pays, qui sera en vedette dans les salles de cinéma. On a aussi la comédie dramatique Le Grand Saut, présentée le 25 septembre prochain. Hanté! Ah, ben là, on change de style au niveau cinéma. Donc, c'est le 9 octobre prochain. Violence du corps de l'autre, le 23 octobre prochain. Et le film dont je veux aller voir absolument, Villeneuve, l'ascension d'une légende, ce sera dans les salles de cinéma le 11 novembre prochain. 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

formation québécoise, Blue Ridge Band, en vedette sur Red Country pour notre mercredi. C.J. Leroy a fait un peu de politique à sa façon en début de semaine. Il y a un autre artiste canadien qui est allé d'un message assez percutant. Il y a même une chanson dont on a parlé il y a de cela quelques temps qui a été interprétée une première fois au Québec. À part de ça, ça fait réagir pas mal. On va vous en reparler un peu plus tard. On laisse la place à Classe Moyenne.

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1: Autour de Bryan Adams, de faire un petit peu de politique parce qu'en pleine guerre commerciale avec les États-Unis, il a fait rugir le public de Trois-Rivières en soirée lundi en interprétant pour la première fois au pays sa nouvelle chanson contestataire 51st State et sur une vidéo publiée par un homme de Trois-Rivières. On voit les spectateurs bondir de leur siège pour applaudir chaleureusement le rocker canadien à la fin du morceau. Donc, cette pièce qui est sortie au début du mois de juillet, interprétée en spectacle pour une première fois. Et c'était assez clair comme message. Nous serons jamais le 51e état. C'est ce qu'a scandé Bryan Adams du même coup, ce qui a fait réagir la foule sur place. Nous, on vous fait réagir, mais avec la musique country. Dans quelques instants, on poursuit le tout avec le 15-16. Sylvain Caron qui vous accompagne.
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6: Si Michel Scarpino, la première ministre Christine Fréchette rencontrera demain la lieutenante-gouverneure du Québec, ce qui pavera la voie au déclenchement de la campagne électorale. Selon l'agenda de la première ministre transmis ce matin, un conseil des ministres est prévu à 10h, après quoi Mme Fréchette doit rencontrer Manon Jeannotte. Les élections québécoises sont prévues le 5 octobre prochain. Selon les autorités népalaises, 24 Canadiens sont portés disparus après que des crues soudaines survenues mercredi dans une zone frontalière entre le Népal et la Chine ont fait au moins 98 morts et fait en sorte que des centaines de touristes, de travailleurs et d'autres personnes manquent à l'appel. Des images prises par drone montraient des routes détruites et des bâtiments ensevelis. Et puis Tim Curry, un acteur de genre qui a incarné toute une galerie de méchants excentriques et savoureux au théâtre et au cinéma, notamment le Dr. Frank Anfurter dans The Rocky Horror Picture Show, est décédé. Il avait 80 ans. La cause du décès n'a pas été révélée. C'était vos actualités Arsenal Média.
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1: Et évidemment, avec le décès de Dolly Parton, on vous en a parlé tantôt, on en a parlé également hier. On a décidé d'y aller avec un petit changement dans la programmation en insérant quelques chansons de Dolly Parton. C'est ce qu'on a fait un peu plus tôt tantôt. Et dans le top 3 également, on va proposer un de ses classiques, mais à la saveur plus actuelle, avec la collaboration de Kelly Clarkson pour un de ses classiques 9 to 5. Et entre-temps, on a Morgan Wallen qui est en réserve et parlant de l'influence de Dolly Parton pour l'industrie de la musique aux États-Unis, eh bien, c'en est une qui suit ses traces à sa façon, Stella Lefty.
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1: Et pour utiliser le titre d'une chanson à country, que la lune est belle ce soir, en tout cas, c'est le cas depuis quelque temps, et ça laisse place à un autre phénomène qu'on pourra observer dans les prochaines heures. Et ça, on pourra y revenir en cours de prochaine heure, et aussi à vous parler de jeux vidéo.

Un peu de sport, on n'a pas eu le temps d'en jaser tantôt. Alors, plein de choses pour vous autres. Mais tout juste avant, on va laisser la place à Vince Lemire. On aime le whisky. On aime surtout le country. 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
1: Et autre occasion de regarder le ciel au cours des prochaines heures, parce que dans la nuit du 27 au 28, la Lune va se recouvrir d'une teinte cuivrée lors d'une éclipse lunaire presque totale, qui sera visible à l'œil nu partout dans la province. On va souhaiter justement la collaboration de Dame Nature avec un taux d'occultation qui va atteindre 93% cette fois-ci, ce qui la rend visuellement presque totale. Donc, ce sera à surveiller dans la nuit du 27 au 28. Brett Kissel vient faire un tour en musique.
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Oh, amateurs de jeux vidéo, on dirait qu'on est dans une période faste hein, pour les annonces, les jeux qui sont attendus et de belles nouveautés qui sont à surveiller, entre autres pour les amateurs de la Switch 2. J'ai un petit quelque chose pour vous autres après Laurence Saint-Martin.

0: ben, pour les tripeux de jeux vidéo, ben, on a, et les tripeuses aussi, faut pas l'oublier, plusieurs filles qui jouent à des jeux vidéo. Nintendo qui a dévoilé hier deux nouveaux ensembles qui jumellent la console Switch 2 à l'un de ces deux jeux accompagné d'un abonnement de 3 mois à Nintendo Switch Online. Je vous en parle. Le premier, l'ensemble Switch 2 et Mario Kart World arrivera à la fin septembre au prix de 749 $ canadiens. Et également, le deuxième ensemble sera lancé le 22 octobre, jour de la sortie du Nintendo Switch Sport Resorts. Il s'est vendu, ça, pour l'ensemble, à 724,99 $ canadiens. Et il y a des périodes de précommande au moment où on se parle.
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0: Météo. Pour les prochaines heures, on a un ciel partiellement nuageux, minimum à 13 degrés, alors que demain, jeudi, c'est généralement ensoleillé. Il y a un 60% pour les risques d'averse en après-midi, risque d'un orage également. Maximum à 26 degrés et des risques d'averse aussi pour vendredi.
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Ils sont en préparation d'un nouvel album, quatrième album intitulé « Ça veut rien savoir » et ce sera à surveiller pour la gang de Salbarbe, alors que l'album sera disponible en format numérique prochainement, c'est le 9 septembre, version physique le 11 septembre et sa sortie va coïncider avec le début d'une nouvelle tournée qui compte déjà 70 dates annoncées. Ah ben ça tombe bien, on vous les fait entendre avec, dans quelques instants, des activités, actualités à surveiller chez nous, bien sûr, sur Red Country.

0: Donc, il y a des travaux de préparation qui ont été faits ou en cours là, pour ce qui est de la piste cyclable entre les rues Victoria et Millette. Tronçon de piste cyclable qui sera ainsi réparé, asphalté sur les sections les plus problématiques. Travaux d'asphaltage qui sont prévus là, bien prochainement. Donc, il sera possible de circuler avant la pause et on va vous tenir au courant, bien sûr, au cours des prochaines là, pour le suivi justement de ces travaux. Et pour que vous puissiez en profiter pleinement parce qu'il y a encore de belles journées à venir chez nous, ça c'est sûr. Kenny Chesney sur le 106.7, ça s'en vient.
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Margaret Country, on a Sarah Verdersen pour la portion musicale. Et puis, ben, on vous prépare toute une rentrée, hein. Je peux pas en dire trop, mais je peux vous quand même glisser quelques petits mots au cours des prochains instants. Demain, là, on va pouvoir vous dévoiler cette programmation complète à part de ça, avec tout ce qu'il y a de nouveau à surveiller chez nous.

0: Donc, Hit Country se prépare à faire une grande rentrée radiophonique au cours des prochains jours. Et officiellement, la nouvelle programmation va prendre son envol le 4 septembre prochain. Nouvelle radio à Québec, hein? Le décompte est commencé. Reste 9 jours avant le lancement de Hit Country à Québec. Hey, ça va être le fun. Et à surveiller ça, bien sûr, à l'intérieur de nos différentes pages, nos sites Internet, hitcountry.com, à surveiller. Et demain, le promis, à commencer par mon collègue Danny Côté, demain matin, là, on vous dévoile ce qui vous attend comme nouveauté. Ce que je peux vous mentionner tout de suite, c'est que dans la semaine du 4 septembre, on revient avec nos chroniques habituelles que l'on retrouve entre autres sur le site Internet du hitcountry.com. Joli Country avec Dominique Lalande, le Country selon Maya, notre balado On Jase Country, plein d'affaires à vous proposer et une nouvelle grille horaire, ce sera à surveiller.
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4: Ici Michel Scarpino, voici vos manchettes. Selon les autorités népalaises, 24 Canadiens sont portés disparus des crues soudaines aujourd'hui dans une zone frontalière entre le Népal et la Chine. Ces crues ont fait au moins 98 morts et des centaines de touristes, de travailleurs et d'autres personnes manquent à l'appel. Les vallées escarpées du Népal constituent des artères économiques et des axes de circulation essentiels, mais elles deviennent très précaires en cas de catastrophe naturelle. Les autorités népalaises ont indiqué que 403 personnes sont portées disparues, dont 341 ressortissants étrangers, dont 47 Américains, 34 Australiens, 33 Britanniques et 24 Canadiens. C'est demain que devrait être déclenchée officiellement la prochaine campagne électorale au Québec. La première ministre Christine Fréchette rencontrera en matinée la lieutenant-gouverneure Manon Jeannotte pour lui demander la dissolution de l'Assemblée nationale. Cela pavera la voie au déclenchement d'une campagne électorale de 39 jours. Les électeurs seront convoqués aux urnes le 5 octobre prochain. Le Parti québécois écarte Vincent Marissal comme candidat dans la circonscription de Taschereau à Québec. L'ex-député solidaire Vincent Marissal n'aura été candidat pour le Parti québécois que 2 jours. La candidature de l'ancien député solidaire, vedette de la région de Montréal, avait été annoncée lundi par le Parti québécois. Le chef du PQ, Paul Saint-Pierre Plamondon, a annoncé qu'il écartait M. Marissal de la circonscription de Taschereau en raison d'un présumé manque d'éthique. Il aurait prêté son appartement pour lequel il recevait une allocation de l'Assemblée nationale en échange d'un accès à un logement gratuitement ailleurs dans le monde par l'entremise d'une plateforme en ligne d'échange de séjour. Le chef a expliqué que bien qu'il n'y ait pas de gain monétaire en soi, il s'agit quand même d'un avantage qui a une valeur marchande. Ça complète le bilan de l'actualité Arsenal Média. On vous souhaite une bonne fin de journée à notre antenne.
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0: Avec plusieurs médias qui lui ont demandé tout récemment, ben, avec ce retour à ses racines, la musique country, avec I Know It, I Know You, Taylor Swift, qu'on vient d'entendre en musique, et n'a pas fermé la porte à un retour musical country, mais de plus en plus, on semble vouloir à peut-être revenir à ce style musical. Ce sera à surveiller pour Taylor Swift, non, mais pas nécessairement d'album country spécifiquement en vue. Donc, on va surveiller ça. Jason Aldean pour la portion musicale. De l'autre côté, de l'actualité dans le monde de la musique country.
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Dans l'actualité dans le monde de la musique country, ben avec le décès d'Holly Parton, on a décidé, et c'est très mérité à part de ça, pour ce qui est de la grande chanteuse, le Grand Ole Opry, qui va donc dédier à Dolly Parton son spectacle de samedi soir. D'ailleurs, on a changé un peu la programmation pour justement entendre les grands classiques de Dolly Parton, et Carly Pearce, entre autres, fera partie justement de cette soirée spéciale. À vous dire aussi que, avec toute une bonne nouvelle, les Brothers Osborne ont annoncé en début de semaine que leur cinquième album studio, Watertown, sera disponible le 23 octobre prochain sur MCA, disponible sur les plateformes et en format physique, avec un album qui va contenir 11 chansons. On a hâte de vous en faire entendre sur Red Country. Et on va repartir en musique, nous, avec Ella Langley. Ah ben, une autre vedette de country féminine. 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

L'éphéméride de cette journée du 26 août dans l'histoire de la musique country, je vous rappelle que dès la semaine prochaine, ces éphémérides feront leur retour aussi sur notre site internet du hitcountry.com. Harpin Lépine prend la relève musicale avec la chanson Saint-Félix.

0: En 1985, c'est l'anniversaire aujourd'hui de Brian Kelly, membre du groupe Florida Georgia Line. Bonne fête à Brian Kelly. On parle énormément de Dolly Parton, mais écoutez, en 1989, en ce jour, elle sortait Yellow Roses, deuxième simple de l'album White Limousine, qui est devenu son dixième simple country numéro un à l'époque. Pam Tellis a été intronisée au Grand Ole Opry, ça c'était en 2000, et à vous dire que Reba McEntire a lancé son 25e album studio, Keep On Loving You, c'était en 2009.
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0: Météo. C'est partiellement nuageux, minimum à 13 degrés, alors que jeudi, généralement ensoleillé, ennuagement par la suite, 60% de risque d'averse et risque d'orage. Ce sera chaud et humide, avec encore un 60% de risque d'averse au long terme pour la journée de vendredi à Lac-Mégantic. 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

Elle n'aura pas le temps de s'ennuyer parce que son nouvel album, Dolbo Mistassini, va paraître le 18 septembre prochain. Et à travers tout ça, elle va pouvoir faire partie de l'hommage que l'on va faire à Rock Voisine, qui sera intronisé au Canadian Songwriter Hall of Fame au cours de l'automne, donc le 26 septembre prochain. Elle y sera, entre autres, avec Matt Lang aussi, au Massey Hall à Toronto, la belle Sarah Dufour qu'on vient d'entendre en musique. Maintenant, c'est au tour de Billy Zimmerman de venir faire un tour sur la source du country en vous souhaitant le plus beau des mercredis. On approche tranquillement, pas vite. Alors, retour à la maison. 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
2: 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C'est le moment du retour à la maison de ce mercredi. Donc, on peut faire un autre petit X à côté de la journée du mercredi, à moins que vous travailliez ce soir. Ah, ben, on sera là pour vous accompagner également. Puis pas avec n'importe qui. Alors, on a Paul Chapman pour s'occuper du retour sur une partie du réseau Manon-Bisson, secteur Lac-Mégantic. Et en mon nom personnel, toute l'équipe de Hit Country, on vous en souhaite une bonne demain. On se retrouve à compter de 14h. On poursuit cette belle tradition sur Hit Country. Et je vous le rappelle, demain, on va dévoiler plein d'items concernant la nouvelle programmation. Alors qu'on va se rejaser souvent, je vous dirai pas quand. C'est Macaron. Je vous dis bye-bye et bon retour à la maison.
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6: Ici Michel Scarpino, voici vos manchettes. Selon les autorités népalaises, 24 Canadiens sont portés disparus des crues soudaines aujourd'hui dans une zone frontalière entre le Népal et la Chine. Ces crues ont fait au moins 98 morts et des centaines de touristes, de travailleurs et d'autres personnes manquent à l'appel. Les vallées escarpées du Népal constituent des artères économiques et des axes de circulation essentiels, mais elles deviennent très précaires en cas de catastrophe naturelle. Les autorités népalaises ont indiqué que 403 personnes sont portées disparues, dont 341 ressortissants étrangers, dont 47 Américains, 34 Australiens, 33 Britanniques et 24 Canadiens. C'est demain que devrait être déclenchée officiellement la prochaine campagne électorale au Québec. La première ministre Christine Fréchette rencontrera en matinée la lieutenant-gouverneure Manon Janotte pour lui demander la dissolution de l'Assemblée nationale. Cela pavera la voie au déclenchement d'une campagne électorale de 39 jours. Les électeurs seront convoqués aux urnes le 5 octobre prochain. Le Parti québécois écarte Vincent Marissal comme candidat dans la circonscription de Taschereau à Québec. L'ex-député solidaire Vincent Marissal n'aura été candidat pour le Parti québécois que 2 jours. La candidature de l'ancien député solidaire, vedette de la région de Montréal, avait été annoncée lundi par le Parti québécois. Le chef du PQ, Paul Saint-Pierre Plamondon, a annoncé qu'il écartait M. Marissal de la circonscription de Taschereau en raison d'un présumé manque d'éthique. Il aurait prêté son appartement pour lequel il recevait une allocation de l'Assemblée nationale en échange d'un accès à un logement gratuitement ailleurs dans le monde par l'entremise d'une plateforme en ligne d'échange de séjour. Le chef a expliqué que bien qu'il n'y ait pas de gain monétaire en soi, il s'agit quand même d'un avantage qui a une valeur marchande. Ça complète le bilan de l'actualité Arsenal Média. On vous souhaite une bonne fin de journée à notre antenne.
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10: Bon retour à la maison, Mégantic. Bon mercredi. On est là, en fait, avec vous. Je suis là avec vous jusqu'à 19h. On va commencer directement avec ce qui se passe chez nous. Une bonne nouvelle pour les jeunes piétons du secteur de l'école Sacré-Cœur. Les travaux viennent d'être réalisés à l'intersection des rues Dollard et La Violette afin de rendre la zone scolaire plus sécuritaire. On va aussi faire le bilan du festival Circuit Court qui a attiré environ 1000 visiteurs pour sa deuxième édition. On parlera météo à 17h30 et on va se déplacer du côté de Nantes où un nouvel espace jeunesse prend forme avec des jeux d'eau, un espace pour chiens et même un mini-golf en préparation. Au sport, on parlera des Blue Jays. Du côté du showbiz, on va revenir sur Dolly Parton, depuis l'annonce de son décès hier, les hommages arrivent littéralement de partout dans le monde. Évidemment, je te souhaite un excellent retour à la maison et du côté musical. On débute notre rendez-vous ensemble avec Shaboozy et Cowgirl.
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1: Avec la rentrée qui a débuté aujourd'hui, le moment est plutôt bien choisi. Des travaux viennent d'être réalisés à l'intersection des rues Dollard et La Violette, à quelques pas d'école primaire. Sacré-Cœur, important de le mentionner. L'objectif, en fait, c'est de rendre les déplacements beaucoup plus sécuritaires pour les nombreux jeunes, en fait, qui circulent à pied dans le secteur. Le coin du trottoir a été élargi, puis également allongé. Ça permet donc de réduire la distance que les enfants doivent parcourir. Les travaux ont été réalisés grâce à une aide financière du programme d'aide à la sécurité routière du MTQ et de la mobilité du durable. Ce ne sera pas la dernière intervention du genre. La ville prévoit également des travaux, cette fois près de l'école primaire Notre-Dame de Fatima. Donc, avec le retour des jeunes, on aura à la fois de nouveaux aménagements et toujours la même consigne pour nous autres. Au volant, on ralentit. 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

On en a beaucoup parlé avant l'événement, alors aujourd'hui, on peut enfin regarder le bilan. La deuxième édition du festival Circuit court a attiré environ 1000 visiteurs sur 4 jours à Lac-Mégantic, mais également dans la région. Au total, 16 entreprises artisanales estriennes ont participé à l'événement. Il y avait évidemment les activités à la place des bâtisseurs, mais aussi des ateliers, des démonstrations. Il y avait aussi des visites directement chez les artisans et différentes activités d'initiation. L'idée derrière Circuit court est vraiment de rapprocher le public des gens qui fabriquent les objets. On fait pas simplement, en fait, regarder une pièce terminée dans une vitrine. On peut aussi voir comment elle a été créée. On peut poser des questions et parfois même essayer soi-même. Et visiblement, la formule va revenir. La directrice générale de Quartier Artisan a déjà confirmé pendant l'ouverture que le festival Circuit court serait de retour à l'été 2027. Donc, environ 1000 visiteurs pour une deuxième édition, mais c'est définitivement pas la dernière et c'était pas mauvais du tout. Non, non.

0: Merci, Mégantic, d'avoir choisi It Country pour ton retour à la maison slash début de soirée. Manon Bisson qui est très heureuse d'être avec toi. Tu verras d'ailleurs des changements à ta programmation sur It Country dès la semaine prochaine. Et oui, il y aura des changements. D'ailleurs, j'aurai le privilège, le plaisir même de t'accompagner à compter de 14 heures du lundi au jeudi jusqu'à 18 heures. Également, on aura les 6 meilleurs hits country à compter 18 heures. Et Danny Côté qui sera là le matin, Sylvain Caron qui va t'accompagner la fin de semaine. Alors évidemment, plein de belles choses qui s'en viennent, qui vont changer au cours des prochains jours, de la prochaine semaine. Alors je t'invite à rester à l'écoute parce que même côté son, tu vas y trouver des changements. La météo s'en vient du côté musical. On aura Morgan Wallen ainsi que Laurence Saint-Martin.
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0: Météo. On parle de quelques nuages mégantiques pour ce soir, cette nuit, avec un minimum de 12. Demain, généralement ensoleillé. Par contre, on parle d'un ennuagement en après-midi suivi d'orages et d'averses. Maximum 26, humidex 30. 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Des averses qui cessent en soirée. Demain, des nuages par la suite. Minimum 17. Et vendredi, on prévoit des alternances de soleil et de nuages avec un 30% de risque d'averse et un maximum attendu à 23 degrés. On enchaîne maintenant avec l'excellent Morgan Wallen et Bean. Bye now! Bon mercredi!

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1: Il y a un projet quand même assez important qui prend forme du côté de Nantes. Plus précisément, par contre, pour bien comprendre, dans le secteur Laval-Nord. Donc, la municipalité est en train de transformer l'ancien terrain de baseball pour créer un nouvel espace jeunesse et familial. On parle notamment de jeux d'eau, de bassins pour les enfants et d'un espace destiné aux chiens. Et juste à côté, un mini-golf privé qui est aussi en construction depuis le début du mois de mai, il me semble, dans mon souvenir. Le gouvernement du Québec a accordé près de 800 000 $ pour l'espace jeunesse et 200 000 $ pour soutenir le projet du mini-golf. Du côté municipal, le maire Daniel Gendron estime que les investissements vont approcher 1,5 million de $ uniquement pour les aménagements publics. Le bâtiment déjà présent sur le terrain pourrait aussi servir à accueillir des spectacles extérieurs. Et fin de semaine, si les travaux avancent comme prévu, le maire croit que l'ensemble pourrait être pleinement opérationnel à partir de l'automne. C'est donc un ancien terrain qui était de moins en moins utilisé qui est en train de devenir un véritable lieu familial. 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

On va maintenant parler du bilan de la grande journée du vélo qui s'est tenue samedi dernier. Plus de 800 personnes étaient réunies donc au Parc des Vétérans pendant l'après-midi. Pour une deuxième année, l'événement regroupait donc le Grand Tour du lac Mégantic, le Grand Fondo et le Grand Gravel Bike. Il y a près de 350 personnes qui ont participé uniquement au Grand Tour. Il y avait une nouveauté particulièrement intéressante cette année, le Cactus. Ce sont des vélos adaptés qui permettent à des personnes à mobilité réduite de participer également à l'événement parce que les organisateurs voulaient en fait trouver une façon que l'expérience soit encore plus inclusive et ouverte à tous. Du côté un peu plus compétitif, il y a plus de 150 cyclistes qui ont participé au Grand Fondo. Les meilleurs ont roulé à une vitesse moyenne qui approchait, écoute ça, les 40 km à l'heure. Alexandre Dumont et Isabelle Boucher ont remporté leurs catégories respectives. Donc oui, on avait vu beaucoup de vélos samedi. Maintenant, on sait pourquoi. Plus de 800 personnes réunies autour de cette journée. Puis là, c'est pas samedi en fin de semaine, hein, mais bien l'autre, juste ben la fin de semaine d'avant. Ceci étant dit, on s'offre maintenant l'excellente musique de Megan Lebel avec « Roméo ».

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3: Ici Michel Scarpino, c'est demain que devrait être déclenchée officiellement la prochaine campagne électorale au Québec. La première ministre Christine Fréchette rencontrera en matinée la lieutenant-gouverneure Manon Janotte pour lui demander la dissolution de l'Assemblée nationale. Cela pavera la voie au déclenchement d'une campagne électorale de 39 jours. Les électeurs seront convoqués aux urnes pour le 5 octobre prochain. À la veille du déclenchement attendu de la campagne électorale, Québec solidaire s'engage, s'il est porté au pouvoir, à remplacer le montant versé aux parents pour les fournitures scolaires par un système d'achat groupé de fournitures par un centre gouvernemental, puis de distribution de fournitures aux parents. La co-porte-parole de Québec solidaire, Ruba Gazal, fait le pari que cela permettra d'économiser 60 $ par année par enfant, en plus de permettre aux parents de gagner du temps lors d'une période de l'année particulièrement occupée, comme la rentrée scolaire. Et puis 6 associations demandent aux partis politiques de faire de l'industrie alimentaire un enjeu de la campagne électorale. La réglementation fait partie des doléances partagées par le milieu agricole, l'industrie de la transformation alimentaire et les détaillants d'alimentation. Le président général de l'Union des producteurs agricoles, Martin Caron, juge notamment que la trop lourde réglementation contribue à l'inflation alimentaire. Voilà, on vous souhaite une bonne soirée avec nous. C'était vos actualités Arsenal Média.
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9: Encore un peu de météo mégantique, des nuages pour ce soir et cette nuit avec un minimum de 12. Demain, jeudi, on parle d'une journée plutôt ensoleillée, mais on parle d'un ennuagement prévu en après-midi avec des risques d'averses et d'orages. Maximum 26, humidex à 30. Les averses cesseront demain soir, ce sera des nuages par la suite. On prévoit un minimum de 17. Et vendredi, ce sera du soleil et des nuages avec un risque d'averse à 30% et un maximum attendu à 23 degrés.
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1: Les Jays vont retrouver les Royals ce soir au Rogers Center. Hier, Kansas City a remporté en fait le premier match de la série 5-3. Les Royals arrivent d'ailleurs avec beaucoup de momentum. La victoire d'hier était leur 9e consécutive. Toronto, de son côté, a maintenant perdu 3 de ses 4 derniers matchs. Ouch! Max Scherzer a subi la défaite hier après avoir accordé 2 points en 5 manches. Brett Bateman a même connu une bonne soirée pour Toronto avec 3 coups sûrs malgré la défaite. Hein, faut souligner les bons coups. Les deux équipes se retrouvent donc encore ce soir et le premier lancé est prévu à 19h07.
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0: Est-ce que tu es un amateur d'histoire? Eh bien, si c'est le cas et que tu aimes les histoires régionales, Pierre Poulin vient de compléter deux nouveaux ouvrages qu'il a consacrés cette fois à l'histoire de Saint-Augustin de Woburn. Le lancement va avoir lieu samedi à 13h à la salle municipale de Woburn. Parle bien de ce samedi 29 août. Ces deux nouveaux tomes vont porter son total à 10 livres déjà publiés. Sa méthode, elle est quand même particulière. Il plonge dans les vieux journaux, dans les archives pour reconstruire année après année les événements qui ont marqué les différentes municipalités de la MRC du Granit. Après Lac Drolet, Saint-Ludger, Saint-Sébastien, Lac Mégantic, c'est donc maintenant Woburn qui a droit à son histoire complète. Et il n'a pas l'intention de s'arrêter là. Oh que non! Pierre Poulin travaille d'ailleurs avec Odette Lambton-Notre-Dame-des-Bois, en plus de deux de nouveaux tombes plutôt. J'ai pas vraiment la quantité sur Lac Mégantic. Ce qui est remarquable, c'est qu'il poursuit tout ce travail malgré une importante déficience visuelle. Alors, samedi 13h, c'est un rendez-vous à Woburn pour le lancement de ces deux nouveaux ouvrages. Je te rappelle que ça se passe à la salle municipale de Woburn.
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Un jour après la mort de Dolly Parton, on réalise encore davantage à quel point son influence dépassait largement le monde de la musique country. Les hommages, en fait, y arrivent de vraiment partout. La garde du roi Charles a joué 9-to-5 devant le palais de Buckingham, du côté de Londres. À New York, l'Empire State Building a été allumé en rose hier soir en son honneur. Il y a des artistes country également qui sont nombreux à réagir. Reba McEntire, Blake Shelton, Kacey Musgrave, Keith Urban et plusieurs autres ont même partagé des messages pour en fait souligner son talent, mais surtout sa générosité et l'impact qu'elle a eu sur leur propre carrière. Même des artistes complètement à l'extérieur du country comme Paul McCartney et Elton John lui ont rendu hommage. Dolly Parton avait une capacité qui était quand même rare, c'est d'être une immense vedette sans donner l'impression d'être inaccessible. Et je pense que c'est ça qu'on remarque et qu'on voit énormément depuis hier. Les gens, ils parlent pas seulement de ses chansons, ils parlent beaucoup de la personne, ils parlent de son humour, de sa générosité et de tout ce qu'elle a fait notamment pour l'alphabétisation des enfants. Elle est décédée hier à l'âge de 80 ans et clairement, l'hommage, elle est loin d'être terminée. 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

0: Et voilà, c'est ce qui complète ton retour à la maison, Mégantic. Merci de nous avoir choisi. Je t'invite évidemment à être là demain 17h pour notre dernier retour à la maison de la semaine et le dernier dans la formule que tu connais actuellement. Je t'invite également à ne pas manquer demain matin dès 6h l'excellent Danny Côté dans ton Country Club. Je te souhaite une excellente soirée. Bye!
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3: Ici Michel Scarpino, c'est demain que devrait être déclenchée officiellement la prochaine campagne électorale au Québec. La première ministre Christine Fréchette rencontrera en matinée la lieutenant-gouverneur Manon Janotte pour lui demander la dissolution de l'Assemblée nationale. Cela pavera la voie au déclenchement d'une campagne électorale de 39 jours. Les électeurs seront convoqués aux urnes pour le 5 octobre prochain. À la veille du déclenchement attendu de la campagne électorale, Québec solidaire s'engage, s'il est porté au pouvoir, à remplacer le montant versé aux parents pour les fournitures scolaires par un système d'achat groupé de fournitures par un centre gouvernemental, puis de distribution de fournitures aux parents. La co-porte-parole de Québec solidaire, Ruba Gazal, fait le pari que cela permettra d'économiser 60$ par année par enfant, en plus de permettre aux parents de gagner du temps lors d'une période de l'année particulièrement occupée, comme la rentrée scolaire. Et puis 6 associations demandent aux partis politiques de faire de l'industrie alimentaire un enjeu de la campagne électorale. La réglementation fait partie des doléances partagées par le milieu agricole, l'industrie de la transformation alimentaire et les détaillants d'alimentation. Le président général de l'Union des producteurs agricoles, Martin Caron, juge notamment que la trop lourde réglementation contribue à l'inflation alimentaire. Voilà, on vous souhaite une bonne soirée avec nous. C'était vos actualités Arsenal Média.
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0: J'ai-tu dit 60-40? 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